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7: Bon jeudi matin, le 4 juin, 6h29. Présentement, déjà quand même 17 degrés sur Valleyfield. Une autre belle journée. Journée chaude qui s'annonce sur l'ensemble du Suroy. J'espère que vous allez bien. On est à un dodo de Abdis en musique. On va avoir l'occasion d'en parler aujourd'hui. Très, très hâte d'y assister. Nous, notre équipe va être sur place au Parc d'Elpha Sauvé vendredi et samedi pour vous rencontrer et vous offrir des cadeaux pendant le show de Francis de Grandpré, Billy Dupage et Marie-Mé. Donc, manquez pas ça. What I Want, c'est Tate McRae qui nous offre ça et Morgan Wallen à Max 103. Bon début de journée. We'll be right back.

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0: Le genre de tune qui me rend de bonne humeur, Rhymes avec Goodbye à Max 103, 6h47. Une belle journée aujourd'hui qui est au programme. J'aime ça quand j'annonce des bonnes nouvelles côté météo. Du soleil aujourd'hui, maximum 29, humidex 31. Quelques nuages en soirée, le mercure va descendre à 16. Demain, vendredi, encore une belle journée, vraiment là, même scénario qu'aujourd'hui, ensoleillé avec 28, humidex 30. Pour l'instant, samedi, c'est de la pluie avec 22. Et dimanche, retour du soleil avec 22 degrés. Actuellement, 17 sur Valleyfield. Dans les prochaines minutes, le bulletin de nouvelles avec Yannick Michaud. D'ici là, en musique, j'ai JF Posé, Teddy Swims avec Bad Dreams. Et pour l'instant, Vincent Vallière à Max 103.
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2: Bonjour, madame, monsieur, ici Yannick Michaud et voici vos informations Gravité Média sur le nouveau Max 103. La caquiste Carole Mallette, députée de Huntingdon depuis 2022, ne sollicitera pas un second mandat parce qu'elle croit profondément que chaque responsabilité mérite d'être accomplie pleinement et avec rigueur. Elle ne peut solliciter un deuxième mandat selon ce qu'elle a rédigé dans une lettre pour expliquer sa décision. Ses enfants demeurent sa priorité. Elle ne voit pas comment elle pourrait s'engager totalement afin d'offrir pour un prochain mandat le même niveau de présence, d'écoute et de service que celui qu'elle a voulu offrir au cours des dernières années. Le mois dernier, Carole Mallette avait été nommée adjointe parlementaire au ministre responsable des infrastructures, Éric Girard. Elle continuera d'appuyer la CAQ, dont sa chef, Christine Fréchette, pour qui elle dit avoir une grande estime. Hydro-Méga, une compagnie de First Light, planche sur l'implantation d'un parc d'une dizaine d'éoliennes à Saint-Urbain-Premier. Le promoteur et les consultants présenteront le projet au cours d'une séance d'information publique ce soir à la salle communautaire de Saint-Urbain-Premier de 17h à 20h. Le projet en est au stade préliminaire de développement. Hydro-Méga prévoit le déposer dans le cadre de l'appel d'offres d'Hydro-Québec en février 2027. S'il est accepté, la mise en service des éoliennes se dessinerait vers 2033. Au final, le parc regrouperait de 11 à 15 éoliennes d'une capacité totale de 100 mégawatts. À lui seul, le projet alimenterait près de 30 000 résidences. Enfin, c'est ce soir, 4 juin, que la ville de Salaberry de Valleyfield tiendra la soirée d'ouverture de la promenade du marché, la toute nouvelle rue piétonnisée au centre-ville. Un moment idéal pour découvrir les nouveaux aménagements et rencontrer les commerçants de la rue. La ville profitera de l'occasion pour procéder au lancement de la programmation estivale. Voilà ce qui complète. On vous souhaite un excellent 4 juin et pour plus de détails, consultez le www.journalsaintfrançois.ca.
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0: 103, la radio de chez nous. 7h10, météo aujourd'hui. Une belle journée sous le soleil avec 29 degrés, humidex 31. Quelques nuages en soirée, le mercure va descendre à 16. Demain, vendredi, même scénario, on fait un copier-coller avec un max à 28, humidex 30 et du soleil pour l'ensemble de la journée. Samedi, pour l'instant, prévoit de la pluie avec 22 et ensuite, ce sera beau dimanche, lundi et mardi. Les températures qui vont monter jusqu'à 32 et on va retrouver le soleil. Actuellement, 18 degrés. Dans les prochaines minutes, on parle avec Patrick Hébert de Abdis en musique. On est en plein dans les gros préparatifs, alors manquez pas ça pour avoir toutes les informations. Loud s'en vient en musique, Post Malone avec I Like You et Pete Fortier, un gars d'ici qui sera d'ailleurs en spectacle à la Saint-Jean à l'Écoteau le 23 juin prochain. Donc, c'est au retour de la pause à Max 103.
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0: On est prêt pour Abdis en musique. Première édition d'un nouveau festival à Valleyfield. Toujours pour la même bonne cause pour l'Abdis. Et ce matin, on en parle avec Patrick Hébert. Bon matin.
1: Allô, Rox.
0: Comment ça va?
1: Ça va super bien, toi?
0: Ça va bien, merci. Hey, ça s'en vient. Le décompte est officiellement commencé. Et déjà là, j'ai senti la fébrilité quand on a mis l'extrait de Marie-Mé. Parce que c'est une des têtes d'affiche. On y reviendra évidemment sur la programmation. Mais comment ça se passe, là, premièrement, les préparatifs?
1: On est sur le terrain, donc au Parc Sauvé, déjà depuis mardi matin, 7h. Et juste avant de venir te voir, j'étais sur le terrain également. L'équipe, on le rappelle, c'est des équipes bénévoles. Donc, on est un organisme non lucratif et c'est que des bénévoles qui travaillent sur cette organisation-là. Et en partenariat avec nos fournisseurs, on était sur le terrain déjà ce matin à 7h pour continuer à avancer le site. Et on a la scène qui arrive jeudi matin, fait qu'il faut être prêt.
0: Bien, ce sera un site super bien aménagé. Plusieurs food trucks sur place pour vous rafraîchir et pour manger. Peux-tu nous parler de quand on arrive, là, qu'est-ce qui va se passer sur le site du parc d'Alpha Sauvé?
1: Oui, donc ce qu'il faut savoir, c'est qu'on a deux billetteries à l'entrée du pont. Et on a également le stationnement du parc directement. Donc, les gens vont pouvoir se présenter sur place. On encourage d'ailleurs les gens à acheter leurs billets d'avance.
0: Pourquoi, Pat?
1: Parce que, il y a vraiment deux raisons. La première, la plus facile pour le commun des mortels, ça va être, je veux pas faire la file et attendre. Mm-hmm. Si on est pour avoir un méchant boom de personnes, je veux pas faire la file. Donc, t'achètes d'avance, tu passes sur la ligne, je scanne ton billet, tu rentres et on n'en parle plus. Tandis que l'autre côté, doivent manipuler la gestion monétaire et tout ça. Mais également, il y a l'impact de pouvoir acheter des billets d'avance pour soutenir autant une organisation comme la nôtre que pour un artiste en salle également. On comprend que les gens ont des horaires qui sont chargés et qui prennent souvent leurs décisions à la dernière minute. Par contre, pour un organisme comme le nôtre ou comme les artistes en salle, les achats de billets à l'avance font une énorme différence. Il y a plusieurs impacts concrets qui nous permettent de voir les ventes anticipées, nous permettent de mieux planifier l'événement. Ça nous aide à prévoir les besoins de sécurité en bénévoles, en nourriture et en installation. Parce que plus qu'on a de gens, plus qu'on a de la gestion à faire sur place sur le site, même si ça ne paraît pas toujours. Elle nous donne une meilleure visibilité financière pour couvrir les dépenses engagées plusieurs semaines, voire même plusieurs mois à l'avance. Pour tout ce qui est matériel de scène ou encore nos artistes, ça s'est réglé en 2025. Et on est mi-2026. Ça nous permet d'ajuster nos efforts promotionnels et d'offrir une meilleure expérience aux participants. Pour un événement bénéfice, dans le cas de l'Abdis en musique, les dépenses doivent être engagées bien avant l'ouverture des portes. Donc, les artistes, la scène, la technique, la sécurité, les infrastructures sont réservées des mois à l'avance. Puis chaque billet vendu tôt vient soutenir directement la planification et réduit les risques financiers, surtout portés par un organisme.
0: Complètement. Tu sais, c'est un festival de musique, oui, mais la cause derrière ça est encore plus importante que tout, là, finalement.
1: Exactement. Donc, cette année, on a été stratégique en ayant des artistes de renom, des artistes de choix. On a travaillé fort pour savoir qu'est-ce qui pouvait allumer Valleyfield et les environs. En même temps, avec la vente de billets qu'on a, on sait qu'il y en a qui viennent d'un peu partout au Québec pour voir, entre autres, Marie-Mé et Francis de Grand Prix.
0: Ouais, complètement. Puis j'espère voir des gens d'ailleurs, justement, puis des amener ici dans le centre-ville de Salaberry, de Valleyfield, parce que ça amène les gens à consommer sur place, à rester peut-être à l'hôtel Moco à Salaberry de Valleyfield, puis à découvrir notre magnifique centre-ville. Donc, on aura plusieurs installations sur place. Tu me mentionnais hors d'onde que la ville a été super gentille en prêtant un peu le mobilier.
1: Tout le nouveau mobilier qu'on a au Parc Sauvé avec les nouveaux aménagements pour se promener, tout ce matériel-là s'en vient sur notre site du Parc Sauvé devant le chalet du parc où on va pouvoir s'asseoir autant sur le mobilier aux couleurs jaunes aussi. Ça rajoute flash. Un pep, ça flash. On va être confortablement assis. Bien sûr, on a nos traditionnelles tables à pique-nique qui vont être là pour répondre à tout besoin. On a un bel aménagement confortable pour répondre aux besoins des festivaliers qui ont un besoin de s'asseoir également. On peut permettre l'arrivée de chaises de camping pour s'asseoir. Il va y avoir une zone délimitée sur le site. Sinon, tout se passe devant la scène. Le monde va être debout. Le monde va faire de la danse en ligne vendredi. Donc, on commence à 16h30 la danse en ligne. Puis nos artistes, avec un hommage à Shania Twain, c'est clair qu'on va danser.
0: Moi, c'est la seule danse que je connais. Fait que c'est sûr que je vais être là.
1: Et tu connais un Cotton Eye Joe.
0: C'est vrai. T'as raison.
1: On en a deux.
0: Cotton Eye Joe. Wow! Mais en plus, on a reçu une école de danse country. Je pense que c'est eux même la semaine dernière ou l'autre semaine avant. Puis ils me disaient disait, hey, viens donc, tu vas apprendre. Je garde. J'en connais déjà deux, ça ressemble un peu, je pourrais peut-être m'inscrire.
1: Mais on a les amateurs de danse en ligne, ceux qui sont plus avancés ou pas très expérimentés comme toi et moi.
0: Ben, complètement.
1: On en aura pour tous les goûts. Puis on va avoir José Arsenault vendredi de West End Move qui va être présent pour nous faire danser de 16h30 à 19h. Donc elle va nous réchauffer, elle va nous montrer des pas de danse qu'on va pouvoir reproduire pendant le show aussi avec Francis de Grandpré et Véronique Labbé, son hommage à Shania Twain.
0: Oui, bien ça, c'est pour la soirée du vendredi sur place. Il y a le chamallow qui est là, on pourra manger des grillades. Il y a du popcorn, barbe à papa.
1: Des hot dogs,
0: mon dos, je les oublie.
1: On a la microbrasserie du Vieux-Canal qui va offrir une belle offre alimentaire, même végé également pour les besoins de la cause. L'offre alimentaire va être assez diversifiée pour répondre aux différents besoins. Ça va être service rapide pour tout le monde. On a le temps de manger, de déguster. On ouvre les portes à 16h, donc venez souper avec nous. Ouais. Profitons d'une super belle soirée. Puis en parlant de la microbrasserie du Vieux-Canal, on a une super belle collaboration cette année, un super beau partenariat avec eux et on est très heureux de les compter avec nous parce qu'en plus d'être présents, chaque vente de rafraîchissement alcoolisé ou non, on reçoit un certain pourcentage pour la BDIS. Donc, c'est leur façon de contribuer à la cause. Puis nous, ça nous fait plaisir d'encourager local également.
0: C'est beaucoup de la part de la microbrasserie du Vieux-Canal. On les salue, toute cette belle gang-là. Puis assurément que je vais contribuer à la cause pour ça. Sinon, là, on a parlé de la soirée de vendredi qui est thématique country. Le lendemain, c'est pas terminé. Grosse soirée à prévoir.
1: On ouvre encore les portes à 16h. Oui. Toute notre équipe alimentaire va être présente, les rafraîchissements aussi. Mais là, on y va avec une soirée pop électrisante avec Billy Dupage et Marie-Mé. Mm-hmm. Un vrai coup de cœur.
0: Ben complètement. Si vous avez jamais vu un spectacle de Marie-Mé et en plein air, tu sais, il y a quelque chose là-dedans qui ajoute à l'expérience. Oui, vraiment. Hey, c'est des artistes de renom. Je te disais hors d'onde, puis je vais le dire ici. Ça me dérange pas. J'entends et je lis surtout maintenant. Avant, on disait j'entends. Maintenant, je lis. Sur les Spotted, certaines fois, hein, Valleyfield, qu'est-ce qu'on fait? Il n'y a pas grandes activités. Là, premièrement, on a une super activité. Deuxièmement, pour une bonne cause. Donc, on vient contribuer à une cause noble. Et là, on a des artistes de renom. Je me demande des fois, qu'est-ce qu'il faut de plus pour que les gens participent? Donc, allez-y. Pourquoi pas? On a travaillé fort. C'est une gang de bénévoles qui organise ce festival-là à bout de bras pour contribuer à l'ABDIS, puis pour nous faire plaisir. Mon doux, je pense qu'il n'y a pas plus plaisant qu'un festival de musique.
1: Si on revient à la cause aussi, est-ce que tu sais quelle semaine on est?
0: Non, je ne sais pas. Première semaine de juin.
1: Oui, tout à fait. Mais au-delà de ça, c'est la semaine québécoise pour les personnes handicapées.
0: Ah ben voilà.
1: Et il y a une magnifique phrase qu'ils utilisent comme slogan, c'est « On perd de vue le potentiel quand on voit seulement la différence ». Puis pour nous, à l'ABDIS, on entre en jeu en ce moment-là parce qu'on offre des opportunités de développement pour l'autonomie des personnes ayant une déficience ou un TSA. Donc, au travail et à la maison, on offre de l'hébergement permanent avec des filles logis. Et c'est ce qui nous permet d'alimenter nos événements bénéfices, dont l'ABDIS en musique, c'est qu'on veut construire un second immeuble pour de nouveaux appartements. C'est des appartements qui sont permanents, donc il y a un appartement à vie tant et aussi longtemps qu'on réussit à vivre. Et pour ça, on réussit à aller chercher des fonds par des dons au quotidien, mais également lors d'organisation d'événements d'envergure comme ça. Je te le cacherai pas, mais ça nous fait un peu peur parce qu'on rentre dans quelque chose de très gros.
0: Ouais.
1: On nous compare même avec la programmation des régates de Valleyfield.
0: Je comprends. Ben, complètement. Moi, quand tu le sais, j'étais présente sur place, puis je me suis dit, c'est incroyable cette programmation-là. C'est magnifique pour la cause, comme tu viens de le dire, pour les gens peut-être qui connaissaient peut-être un peu moins ABDIS. Ben, tu l'as bien décrit.
1: Donc, je vais juste répéter.
0: Vas-y.
1: ABDIS, Association pour les personnes ayant une déficience intellectuelle du Suroy. Si vous êtes curieux de voir c'est quoi notre projet de défilogie? C'est le 30 rue Bourget à Salaberry de Valleyfield. C'est un bloc appartement avec 8 logements à l'intérieur, avec salle commune pour les jeunes, pour pouvoir se rassembler, faire des activités. Donc, c'est vraiment des appartements, comme pour monsieur, madame, tout le monde, mais adaptés avec des intervenants sur place, avec une sécurité 24/7 qui permet de les soutenir tout au long de leur développement et leur cheminement de vie.
0: Patrick, on va se voir vendredi et samedi. Vraiment de belle programmation. On le dit, abonnez-vous sur les réseaux sociaux si vous voulez acheter vos billets. C'est tellement simple, ça se fait en ligne facilement. Si vous nous écoutez actuellement, vous dites, en fin de semaine, j'ai rien à faire. Je veux avoir du plaisir et je veux contribuer à la cause. Sur le site web de l'ABDIS, sur les réseaux sociaux, tout ça est possible. Et on a un magnifique concours également sur nos réseaux sociaux.
1: Puis ça, on peut rappeler, c'est gratuit pour les 10 ans et moins.
0: Wow,
1: donc, tu payes ton billet en tant qu'adulte, puis ton enfant vient gratuitement. Quoi demander de mieux.
0: Puis c'est bien d'initier les jeunes à la culture rapidement, puis aller à des festivals. Tu sais, on se dit, ah ben non, là, ça... Initiez-les, accompagnez-les là-dedans, puis ça va créer des souvenirs pour toute la vie. Moi, je me souviens justement, un de mes premiers festivals, si on veut, c'était un show de marimée.
1: Moi aussi, c'était la même chose.
0: Ben voyons, on était sûrement ensemble. Hey, ben, merci beaucoup. Bonne organisation. Ça va être génial comme événement. Abdis en musique. Donc, c'est ce week-end, 5 et 6 juin au Parc Delpha Sauvé. Les billets en vente sur le site web de l'Abdis. Bonne continuité, Pat.
1: Merci beaucoup.
0: On se reparle. Salut.

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11: Valérie Saint-Onge de la ville de Salaberry de Valleyfield est avec nous. Bon matin.
12: Bon matin.
11: Ça va bien?
12: Très bien, toi?
11: Oui, merci. On fait un gros résumé parce que ça fait longtemps qu'on s'est vu. On voulait prendre des nouvelles et prendre des nouvelles du mois de mai. Il y a plein de choses qui se sont passées. Tu as été occupée.
12: Oh, oui.
11: Les gens de la ville ont été occupés. C'est tout du positif. Alors, on va y aller de ce pas pour cette chronique. Premièrement, parlons de la pelletée de terre de la patinoire bleu-blanc-bouge.
12: Eh oui, quel mois de mai, effectivement. Patinoire bleu-blanc-bouge, on a donné le coup d'envoi, donc les premiers coups de pelle au début du mois de mai. Le début du chantier est bien commencé. Donc, on est vraiment très heureux de mettre en place ce projet-là. Donc, ça va se séquencer. Donc, de notre côté pour les travaux, donc pour les travaux de la ville, c'est vraiment le stationnement, le pavillon de service qui vont être en cours de réalisation dans les prochaines semaines. Et au courant de l'été, c'est la fondation qui va s'occuper de tout ce qui est l'installation de la dalle, donc de la patinoire en tant que telle. Donc ça aussi, c'est vraiment à suivre là, tout au long de l'été. On va pouvoir voir l'évolution de ces installations parce que ça va aller vite comme chantier, parce qu'au courant de l'hiver prochain, on pourra donner des premiers coups de patin. Donc, on a vraiment très hâte aussi à ce moment-là.
11: Il y a eu une séance d'information aussi avec les résidents du secteur. Comment ça s'était passé?
12: Ça s'est super bien passé. Donc, on a pu rencontrer les gens qui demeurent aux alentours, justement pour leur parler un peu de c'est quoi les entraves qui pourraient y avoir, etc., de quelle façon on a fait des mesures d'atténuation, que ce soit pour le bruit ou encore qui contacter durant le chantier. Donc, ça nous a permis d'avoir un premier contact aussi avec ces personnes-là. Donc, si jamais ils ont des questions pour comment s'adresser à la ville directement. courant là, s'il y a quoi que ce soit.
11: Ah, mais c'est un beau projet, puis c'est fun de voir ça aller, puis ça va être rapide. Là.
12: Ah oui, c'est ça, ça va être très vite.
11: Ensuite de ça, toujours dans notre résumé du mois de mai, on a donné le coup d'envoi à la phase 2 de revitalisation du secteur Bonneton.
12: Ben oui, ça aussi, c'est un gros projet qui était très attendu depuis longtemps, donc on va pouvoir aller de l'avant pour pouvoir mettre en place une belle grande aire publique qui va relier donc près du pont Jean de la Lande jusqu'à l'hôtel Moco ou à peu près. Mm-hmm. Donc ça va être vraiment une belle grande allée centrale verdoyante et un parc également municipal qui va être tout revampé à cet endroit-là. Donc ça va être une belle revitalisation du secteur. Donc ça, c'est à venir. Donc on a donné accordé en fait aussi la possibilité de, mais pas la possibilité, donc
11: les autorisations
12: pour la démolition du marché public, mm-hmm. en fait, là,
11: le terminus.
12: Exactement, donc le terminus qui va être localisé tout juste à côté. Donc ça aussi, c'est un vraiment beau projet à venir.
11: Ben certain, puis on aura l'occasion de suivre ça dans les prochaines semaines. Ensuite, ce qui a retenu l'attention énormément durant le mois de mai, c'est le Canadien de Montréal qui nous a fait vivre une fièvre que je n'avais rarement eue dans ma vie. Et on a diffusé les parties sur la rue du marché.
12: Ah ouais, ça a été un franc succès, Roxane.
11: Je suis comme en deuil, moi.
12: Oui, c'est ça, exactement. C'est un beau rassemblement. Oui. Chaque partie, on voyait une augmentation de la foule, mais toujours dans le bon ordre des choses. Donc, ça s'est tellement bien passé. Oui, ça a été beaucoup d'énergie, autant pour nos équipes municipales qui étaient concernées par ce projet-là, que aussi pour tout ce qui est l'équipe de la baraque, donc qui ont contribué énormément à tout l'aménagement et l'organisation, finalement, de ces diffusions-là. Mais ça a été un bel événement chouchou pour nous aussi, là, de pouvoir mettre en place des diffusions aussi rapidement, de se réorganiser nous-mêmes dans nos horaires de travail pour pouvoir assurer ce type de diffusion-là, avec aussi un taux d'imprévisibilité assez élevé, dans le sens où si ça se termine.
11: Oui.
12: Sinon, est-ce qu'on continue? Est-ce qu'on a un prochain match? Donc, tu sais, il y avait tout ce facteur-là aussi qui était à prévoir puis à prendre en considération. Mais au niveau de l'achalandage, c'est exceptionnel ce qu'on a permis de faire avec ces diffusions-là. Mm. Mais au-delà de ça, c'est aussi une belle façon de mettre en lumière notre rue du marché qui devient piétonne pour la première fois. Donc, notre première rue piétonne à Valleyfield, ça permet de devenir un lieu central, un lieu de rassemblement. Puis ça a prouvé à quel point c'est un espace qui peut devenir magique au plein cœur du centre-ville. Donc, c'est une belle façon de commencer l'été puis de donner envie à ces gens-là qui ont déjà commencé à fréquenter la rue du marché, mais là, maintenant, de façon un petit peu plus permanente cet été.
11: En terminant, on est dans le volet prix, parce que trophée, médaille, appelle ça comme tu veux. Vous avez été présent un peu partout, premièrement, grâce à votre projet Lumix.
12: Oui, dans le fond, on a pu participer aux assises de l'UMQ, donc l'Union des municipalités du Québec. Hey, quelle belle réalisation pour nous de se rendre à l'UMQ pour ces assises-là. On faisait partie d'une vingtaine de kiosques au pavillon de l'innovation pour parler justement du projet Lumix auprès des directions générales des autres villes du Québec, mais aussi des élus municipaux. Donc ça, c'est une excellente vitrine pour notre ville, de pouvoir parler des bons coups qu'on a pu réaliser grâce à ce projet-là, grâce à cet événement automnal-là. Ouais. Donc ça, on est bien fiers. Non seulement on faisait partie du pavillon de l'innovation, on a remporté le prix à notre catégorie, donc culture et loisirs. Fait que ça, c'est un très, très beau coup.
11: Bien, bravo, parce que je sais que toi et toute l'équipe, vous avez travaillé extrêmement fort pour la réalisation de cet événement-là.
12: Vraiment.
11: Qui était lumineux.
12: Oui, tout à fait, mais... On a gagné un autre prix aussi.
11: Ben justement,
12: quelques jours après.
11: Là, Colin, vous êtes partout, mais c'est vraiment beau. Durant le gala Innovation, vous avez remporté un autre prix.
12: Vraiment, puis celui-là aussi est très symbolique, très important pour la ville. En fait, c'est le prix Vision et Leadership Public. Puis ça tombe tellement à point, ce prix-là, parce qu'on est vraiment à la conclusion d'une planification stratégique 2021-2026. Donc, on est dans la concrétisation de notre projet de devenir la ville forte, d'être une ville qui brille. Et ce prix-là permet aussi de mettre en lumière tout ce qui a été accompli au courant des dernières années. Puis c'est vraiment porteur aussi pour tout ce qui s'en vient dans les 5 prochaines années, parce qu'on commence notre nouvelle planification stratégique.
11: Totalement. Félicitations pour tous ces accomplissements-là. On est chanceux d'habiter ici à Valleyfield. On est chanceux d'être Campy-Valencien. Puis on va se voir un peu partout cet été, évidemment. Il y a plein de choses qui s'en viennent.
12: On se parlera justement de la programmation estivale là, très bientôt dans les prochaines.
11: J'ai très, très hâte. On se dit à bientôt. Valérie Saint-Onge de la ville de Salaberry de Valleyfield.
12: Bye-bye.
11: Bye-bye.

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5: Bon début de journée en ce jeudi 4 juin. Le mercure indique 18 degrés et 29. C'est ce qui est à atteindre aujourd'hui. Bon matin, Yann.
6: Bon matin, Alexandre. Ça va bien?
5: Ça va bien, toi?
6: Oui, merci beaucoup.
5: Bonne fête!
6: Hey, merci beaucoup.
5: C'est ton anniversaire.
6: Ben oui.
5: Est-ce qu'on dit ton âge?
6: Oui, 53.
5: 53,
6: ouais,
5: bon.
6: C'est ça. Moi, ça ne m'a jamais dérangé. C'est les gens à droite.
5: Non,
6: 53.
5: On est chanceux.
6: Ben oui, c'est ça. Puis cette semaine, pour vrai, depuis le début de la semaine, je ne sais pas si ça donne comme ça, si c'est parce que... Mais il y a plein de gens qui me disent... T'as pas changé. J'ai croisé une fille au métro d'Aou. C'est une fille d'Arvida.
5: Ah bon?
6: Puis que j'ai pas vue, ça doit faire 40 ans. Pour vrai, elle dit, Monsieur Michaud, je me vire, je dis, ouais, salut. Puis là,
5: ouais, tu sais,
6: souvent, je reconnais le visage, mais je me souviens plus du nom. Là, je fais comme, hey, excuse-moi. Elle dit, non. Puis là, elle se nomme. Puis elle dit, d'Arvida. Je fais, OK. J'ai dit, elle dit, non, on s'est pas revu. Mais t'as pas changé. Hey, crime. T'as pas changé.
5: Ça, c'est un beau compliment.
6: Puis cette semaine, dans une conférence de presse dans Vaudreuil-Soulanges, à un endroit où j'avais pas été depuis longtemps, je veux dire, pour une conférence de presse, il y a des gens que j'avais pas vus depuis des années. Puis ils ont dit, hey, ça fait 20 ans que t'es dans la région, puis qu'on te connaît, puis t'as zéro changé. Alors, c'est un compliment. Puis même si j'ai 53 ans, ben, si j'ai de l'air d'en avoir encore 12, 13, ça me dérange pas.
5: C'est
6: ouais,
5: parfait. Ben, merci,
6: c'est gentil. Oui, ce sera une bonne journée. Oui.
5: À l'instant, on s'informe sur ce qui se passe ici dans la région. Qui retient l'attention ce matin.
6: Il y a la caquiste Carole Mallette, députée de Huntingdon depuis 2022, qui ne sollicitera pas un second mandat parce qu'elle croit profondément que chaque responsabilité mérite d'être accomplie pleinement et avec rigueur. Elle ne peut solliciter un deuxième mandat selon ce qu'elle a rédigé dans une lettre pour expliquer sa décision. Ses enfants demeurent sa priorité. Elle ne voit pas comment elle pourrait s'engager totalement afin d'offrir pour un prochain mandat le même niveau de présence, d'écoute et de service que celui qu'elle a voulu offrir au cours des dernières années. Le mois dernier, Carole Mallette avait été nommée adjointe parlementaire au ministre responsable des infrastructures, Éric Girard. Elle continuera d'appuyer la CAQ, dont sa chef, Christine Fréchette, pour qui elle dit avoir une grande estime.
5: Ensuite, on se déplace à Saint-Urbain-Premier.
6: Effectivement, Hydro-Méga, une compagnie de First Light, planche sur l'implantation d'un parc d'une dizaine d'éoliennes à Saint-Urbain-Premier. Le promoteur et des consultants présenteront le projet au cours d'une séance d'information publique ce soir à la salle communautaire de Saint-Urbain-Premier de 17h. À 20 heures. Le projet en est au stade préliminaire de développement. Hydro-Méga prévoit le déposer dans le cadre de l'appel d'offres d'Hydro-Québec en février 2027. S'il est accepté,

0: La mise en service des éoliennes se dessinerait vers 2033. Au final, le parc regrouperait de 11 à 15 éoliennes d'une capacité totale de 100 MW. À lui seul, le projet alimenterait près de 30 000 résidences.
1: Et en terminant, un événement ce soir.
0: Oui, c'est ce soir, donc le 4 juin, que la ville de Salaberry de Valleyfield tiendra la soirée d'ouverture de la promenade du marché, la toute nouvelle rue piétonnisée au centre-ville. Un moment idéal pour découvrir les nouveaux aménagements et rencontrer les commerçants de la rue. La ville profitera de l'occasion pour procéder au lancement de la programmation estivale.
1: Et on y sera, venez nous voir. Merci beaucoup, Yannick. Merci. Pour plus d'infos, on visite le www.journalsaintfrançois.ca.
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1: Le soleil aujourd'hui, c'est ce qui est annoncé avec 29, humidex 31. Quelques nuages en soirée, le mercure descendra à 16. Demain, vendredi, même scénario, là, ce sera très, très beau, très chaud aussi, avec du soleil et 28. Samedi, pour l'instant, c'est de la pluie avec 22. Et retour du soleil dimanche avec 22. Présentement, 18 degrés.
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0: Yann, c'est le grillardin du dimanche spécial pour ta fête.
1: Ben effectivement.
0: Est-ce que c'est toi qui cuisines ce soir?
1: Oui, ben ce soir, je cuisinerai pas tant, mais en fin de semaine, là, il risque d'y avoir du barbecue à la maison et je serai derrière les grilles pour nous mitonner et concocter de bonnes choses. Mais nous, à la maison, il y a une tradition. Quand c'est ta fête, c'est toi qui décides du menu.
0: Ben oui.
1: Puis à chaque année, c'est un peu la même chose. Elias, c'est de la lasagne, c'est son mets préféré. Puis à sa fête, on dirait que c'est traditionnel la lasagne. Mon loup, c'est les hamburgers. Jade, c'est des sushis. Moi, ce qui me... Puis Véro, c'est jamais la même chose. Elle essaie de changer.
0: Varier.
1: Ouais, de varier. Moi, c'est le poulet frit.
0: Ah,
1: on dirait
0: vrai,
1: qu'on n'en mange pas énormément. Puis c'est correct parce que pour la santé, c'est pas... j'adore le poulet frit. Et là, je dis à Véro, hey, à ma fête, c'est du poulet frit. Elle dit, je sais, t'as pas besoin. Fait que là, j'ai dit cette année...
0: C'est pas un bari-bari.
1: Non, c'est ça. Du bon poulet frit, là. Puis on y va avec ça. Puis... mais là, cette année, vu que le grillardin arrivait aujourd'hui, j'ai fait, hey, sur le barbecue, sur le grill, ça existe-tu du poulet frit?
0: Ouais.
1: Ben oui, c'est un poulet frit qui n'aura pas frit. Il va plus se rôtir, mais c'est un peu la même consistance, le même goût, sauf qu'il n'a pas été frit dans l'huile, donc beaucoup moins gras. La recette, c'est facile pour ce poulet frit qui n'a jamais été frit. Donc, vous prenez des hautes cuisses de poulet ou moi, ce que je fais, c'est des hautes cuisses et je varie avec des poitrines de poulet que je coupe en deux. Ça fait moins des gros morceaux moins longs à cuire, mais à la maison, tu sais, le poulet, s'il n'y a pas d'os, c'est l'idéal parce qu'il y a des gens qui aiment moins les os dans le poulet. Alors, regarde, il y a du poulet, il y a des os, mais on essaye, quand je fais du poulet frit, des hautes cuisses et des poitrines, ça varie. Donc, deux tasses de babeurre, deux cuillères à soupe de sauce piquante. Allez-y avec de la sauce piquante québécoise, là, tu sais, on essaye de... Oui, puis c'est ça. Effectivement, tu as raison de le dire. Il y en a plein. Elle est bonne. Elle n'a rien à envier au tabasco et sriracha de ce monde. Non. Donc, une cuillère à thé de sel, une cuillère à thé de poivre. Ça, c'est la marinade. Pour la panure, vous prenez une tasse de farine, une tasse de chapelure panko. C'est ça qui va donner un peu plus de croustillant. Une cuillère à soupe de paprika fumé, une cuillère à thé de poudre d'ail, de poudre d'oignon, de sel et de poivre noir. Une demi-cuillère à thé de cayenne si vous êtes plus brave. Ou sinon, il y a des épices un peu moins. Tu sais, de la poudre de chili, par exemple.
0: Oui.
1: C'est un peu moins épicé. Vous allez avoir plus de plaisir pour les gens qui... Puis de l'huile en aérosol, là, t'sais, vous pouvez prendre de l'huile que vous prenez à la maison, puis avec un vaporisateur, vous mettez ça là-dedans. Donc, la veille, vous mélangez tous les ingrédients de la marinade, puis vous ajoutez le poulet, vous laissez reposer au réfrigérateur pendant 12 à 24 heures. Ça va attendrir dans le babeurre. Ça va réaliser une sorte d'osmose là, dans votre poulet qui va devenir de plus en plus tendre. Donc, c'est important de laisser au moins 12 à 24 heures. Donc, la veille, si vous faites ça samedi en soirée, bien, commencez le vendredi soir. Là, vous dites, bon, après souper, j'installe mon babeurre, c'est pas long, vous mélangez les choses et mettez le poulet dedans au frigo et vous oubliez ça. Et le lendemain, donc, jour de cuisson, vous préchauffez votre barbecue, un fumoir, le barbecue, mais à cuisson indirecte, idéalement. Vous le mettez à 375 degrés, 350, 375, on devrait être bon. Vous pouvez ajouter un morceau de bois là, pour le fumer ou une boîte à fumoir pour ajouter un petit goût. Dans un grand bol, vous mélangez les ingrédients de la panure. Vous retirez le poulet de la marinade. Vous secouez l'excédent pour pas que ça soit trop humide. Et vous passez chaque morceau dans la panure en pressant bien. Là, tu sais, pas juste le déposer. Ouais. Vous pressez un peu pour que ça fasse adhérer le mélange. Et là, vous laissez reposer au moins 15 minutes. Parce que si vous le faites et tout de suite sur le grill, ben, tu sais, ça aura pas le temps de la panure aura pas le temps de s'hydrater puis elle va
0: ça
1: va lâcher, donc ça va mieux tenir pendant la cuisson. Si vous laissez reposer, ça vient plus collant. Vous vaporisez légèrement les morceaux avec de l'huile et vous faites cuire ça de 40 à 50 minutes idéalement, mais un thermomètre de cuisson, là, c'est un bel investissement. Vous mettez le thermomètre dans une des pièces, peut-être la plus grosse que vous avez, ou celle là qui a le plus d'espace. Puis, faut atteindre au moins 180 degrés Fahrenheit pour s'assurer de la bonne cuisson. Et si vous n'êtes pas certain là de tous vos morceaux, ben promenez votre sonde. Et quand vous avez 180, vous retirez ça et là vous dégustez. C'est bon à s'en lécher les doigts. Et quant aux sauces, il y a possibilité de faire plusieurs choses. Là, vous mélangez du sirop d'érable, de la sauce buffalo, mayonnaise, ça donne une sauce crémeuse. Donc, il y a plein d'idées là. Puis pour accompagner, du maïs grillé, une salade de choux crémeuse, une salade de choux avec
0: indémodable.
1: Du poulet frit, c'est fameux. Alors voilà, un poulet frit qui n'aura pas été frit, mais qui va goûter tout aussi bon et qui sera délicieux, qui n'est pas compliqué à faire. Donc, vous prenez un peu plus votre temps, puis vous allez vous amuser et vous lécher les doigts.
0: Ben j'adore ça, c'est une belle recette, Yann, ça fait différence.
1: Effectivement.
0: Comme recette, puis ben je te souhaite de manger ça en fin de semaine.
1: Oui, en fin de semaine, c'est sûr qu'il y aura
0: célébrer ta fête.
1: À la maison, c'est clair.
0: Dans les prochaines minutes, Tatoune ou Matoune, d'ici là, Lady Gaga en musique avec Million Reasons à Max 103.
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1: C'est une émission spéciale fête de Yann. Je t'ai même ajouté un petit chapeau fête sur la publication de ta toune ou ma toune. Allez voir ça. Et ce matin, je te dédie la chanson que j'ai choisie.
2: Ouais.
1: C'est du Francis de Grandpré.
2: Ah,
1: on l'aime tellement. Puis ça donne qu'on l'a souvent vu ensemble,
2: Francis de
1: Grandpré. Il va sortir un prochain album, son troisième en carrière, à l'automne. Mm-hmm. J'ai déjà là, des contacts là, pour qu'on ait la chance d'aller voir son lancement. Et aujourd'hui, ben, ça tombe bien puisqu'il sera en spectacle à Abdis en musique demain soir. Hey. On pourra aussi le voir en show. Donc, du New Country québécois, on l'écoute Francis de Grandpré avec Bang Bang.

0: même mais si c'est une toune d'automne.
1: Ah non, c'est très bon.
0: C'est sorti en 2022, cette chanson-là, hein? De son album Soir de qui, que j'ai adoré. Ouais. Et là, je suis allée me promener sur ses réseaux sociaux, puis il est supposé de sortir une nouvelle toune, genre aujourd'hui ou demain.
1: Oui, oui, oui.
0: Fait que là, demain à 10 en musique, c'est un rendez-vous, manquez pas ça, achetez vos billets en ligne.
1: Un excellent choix, merci beaucoup d'ailleurs, parce que de ce temps-ci, Véro ne vote plus pour moi parce que je mets pas de chansons francophones. Elle a bien raison, j'y reviens, là, c'est juin, c'est la fête nationale, je vais revenir à des chansons francophones, mais ce matin, c'est encore une chanson anglophone, mais c'est du country, évidemment, vous le savez, j'adore ça. Et pour ma fête, j'avais le goût de me gâter parce que c'est ma chanteuse préférée en 2026, puis je pense qu'elle va demeurer bien longtemps ma chanteuse préférée. Je l'adore et tout ce qu'elle fait, c'est formidable. Ce matin, j'avais l'embarras du choix sur ses plus récents succès. Je vous parle d'Ella Langley. On l'entend, on l'écoute ce matin avec une chanson qui monte là, justement 2023-24 avec Riley Green. La voici avec You Look Like You Love Me. 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

0: You Love Me, c'est tellement bon. Il y a aussi Choosing Texas, Lady Lion, il y a Be Her, il y en a énormément de succès. Et tous ses plus récents succès tournent, sont dans les palmarès et elle gagne des prix à la pocheté. Elle doit avoir une pièce entière de trophées chez elle. Et j'aime tout d'elle, là. Ses chansons, sa voix, son style, tout, elle est extraordinaire. Ouais. Alors, c'est ce que je voulais vous offrir et m'offrir ce matin, Ella Langley, en ce jeudi 4 juin.
1: C'est un très bon choix, Yann. J'aime beaucoup ta toune ce matin, évidemment. Donc, rendez-vous sur notre page Facebook, allez voter pour la chanson que vous voulez entendre au complet à 8h50. On parle d'actualité dans quelques minutes. En musique, Max McNown avec A Lot More Free. Et pour l'instant, ceux qui seront au Festival de la Grillade de Saint-Zotique, les trois accords s'amènent à Max 103.

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0: Max McNown, A Lot More Free à Max 103. Yann, dans l'actualité, en fait, moi aujourd'hui, cette journée-là, je le savais premièrement que c'était ta fête, ouais. Mais je savais aussi qu'on était super occupés. Ouais. Depuis des semaines, on se dit, hey, le 4 juin, ça n'a pas de bon sens. Tout arrive aujourd'hui. C'est notre premier sujet.
1: Effectivement, parce que c'est le lancement de bien des choses. Je vous ai parlé cette semaine du lancement de la saison touristique dans Vaudreuil-Soulanges. Oui. C'était mardi en soirée à Rigaud. C'est là que j'ai vu des gens que ça faisait longtemps que j'avais pas vu. Puis, il y aura un bel été dans Vaudreuil-Soulanges. Mais là, aujourd'hui, c'est le lancement de la saison touristique dans la MRC de Beauharnois-Salaberry. Je me souviens, l'année dernière, c'était aux installations d'Hydro-Québec à Beauharnois. Et ça avait été là, c'est toujours une belle conférence de presse parce que c'est toujours positif. Ouais, on dit aux gens, hey, venez nous voir, on est beau, on se fait beau. Les gens qui sont là, ce sont des gens qui sont engagés dans le tourisme, ce sont des entrepreneurs, ce sont des industries touristiques et on leur demande de dire, devenez vos propres ambassadeurs. Tu sais, quand les gens viennent, ils viennent chez vous, là, dites-leur, hey, en passant, va voir un tel, va faire un tour de vélo sur la piste cyclable, tu vas voir, tu peux te rendre jusqu'à Valleyfield en piste cyclable ou si tu es à Valleyfield, tu peux te rendre jusqu'à Beauharnois, tu vas voir de magnifiques paysages. Profites-en pour arrêter chez telle boulangerie, chez telle pâtisserie, tel commerce, tu sais, va goûter un bon vin, une bonne bière de microbrasserie. Il y en a énormément dans la région, c'est ce dont je parlais justement mardi, les microbrasseries dans la région, autant dans Beauharnois-Salaberry que dans Vaudreuil-Soulanges. Il y aura de quoi faire un circuit pour quelques jours, là, les gens qui veulent déguster des choses. Et d'ailleurs, aujourd'hui, le lancement de cette programmation-là se fait à 11h30 à la microbrasserie du Vieux-Canal, qui est une des bonnes microbrasseries dans la région, très récente, là, quelques années seulement, mais déjà, on brasse de l'excellente bière là-bas. Tu sais, il y a Barabas, il y a la Centrale à Beauharnois, et dans Vaudreuil-Soulanges, il y en a énormément aussi, Loup-Garou, il y a Trois-Lacs. Donc, ce sera encore une fois... C'est fort beau de voir ce qui se passe dans la région. Et à chaque année, on essaie de trouver de nouvelles idées pour attirer les gens et pour les garder ici aussi, parce que ça, c'est un des enjeux. Tu sais, les gens qui passent puis qui disent, ah, on va aller faire un tour, mais après ça, on va coucher ailleurs. T'sais, on va coucher, en Montérégie ou pas loin, ou en Ontario. Tu sais, les gens qui viennent de Montréal viennent une journée puis ils repartent. Mais tu sais, essayer de les garder pour un week-end, ça, c'est un défi. Alors, on verra aujourd'hui ce qui va sortir de cette conférence de presse-là. Évidemment, on va vous en parler pour vous dire les attraits qui sont nouveaux ou à redécouvrir au cours de la prochaine saison estivale. Et en soirée, un des attraits qu'on pourra découvrir cette année.
0: Oui.
1: Et ça, c'est le fun parce qu'il y a eu des tests. Il y a eu un test l'année passée pendant les régates. Il y a eu un test cette année pendant... Et ça, c'était pas prévu, mais ça a été tellement naturel qu'on se dit, cet endroit-là, c'est vraiment formidable pour ça. Je vous parle de la piétonnisation d'une portion de la rue du Marché au centre-ville de Valleyfield. L'année passée, pendant les régates, on l'avait fermé. Il y a la baraque, mais il y a plusieurs autres institutions, des restaurants, des bars qui sont là, qui accueillent les gens. Et là, ça devient piéton. Évidemment, il y en a plusieurs qui disent, ah, on peut moins circuler, mais il y a tellement de possibilités. Là, les détours sont pas si longs. Stationnement, ça en coupe quelques-uns, mais vous allez trouver, si vous avez le goût de vous rendre là, vous allez trouver un stationnement, c'est certain, et vous allez pouvoir marcher sur... C'est quelques mètres à peine, mais vous allez pouvoir découvrir, tu sais, vous installer là, manger une pizza, boire un verre, profiter de l'ambiance, tu sais, profiter de notre beau centre-ville qui redore son blason depuis quelques années déjà, mais avec cette piétonnisation-là, c'est formidable. Et aujourd'hui, il y aura l'inauguration officielle en fin de journée dans le cadre d'un 5 à 7, si on veut. Donc, les gens sont invités. Oui, c'est une conférence de presse, mais vous pourrez voir là qu'est-ce qui se passe cet été, qu'est-ce qu'on va annoncer sur cette rue-là, mais aussi dans Salaberry de Valleyfield, la programmation estivale. Donc, on y était avec Vaudreuil-Soulanges, la MRC de Beauharnois-Salaberry, mais ce soir, Valleyfield, juste à Valleyfield, il y a tellement de choses à faire que on pourrait passer une semaine, un mois, deux mois, puis tout l'été à Valleyfield, puis trouver des choses à faire, des choses gratuites, des choses, oui, payantes, mais qu'on n'oubliera jamais. T'sais, les régates de Valleyfield, à chaque année, ça attire des milliers et des milliers de personnes dans notre centre-ville, mais aussi, en fin de semaine, la 10 en musique. Il y a les mardis en musique. Ouais. D'ailleurs, on va en profiter là, la semaine prochaine pour découvrir la programmation des mardis en musique. Donc, c'est par la Chambre de commerce et d'industrie de Beauharnois, Valleyfield, au Saint-Laurent. Donc, il y a une foule de choses qui seront lancées aujourd'hui pour tout l'été. Et en plus, ben, on a choisi une magnifique journée
0: où il fait beau.
1: Il va faire jusqu'à 29 degrés aujourd'hui. Ça va se passer à l'extérieur. J'ai mis une casquette et je vais être là présent. Et toi aussi.
0: Oui,
1: donc, si les gens veulent venir nous voir, ça va nous faire plaisir de vous saluer, de vous serrer la pince et de vous souhaiter un bel été avec nous dans la région.
0: Puis profitez-en. T'sais, c'est toutes des activités ou des lieux pour les gens. T'sais, on fait ça pour vous. Donc, t'sais, parce que des fois, on voit les gens, certains commentaires, puis tout ça. Mais
1: non, t'sais,
0: essayez de voir le positif dans tout ce qui se passe. Puis c'est vrai que ça en est du positif.
1: Ouais.
0: En terminant, on parle de sport.
1: Oui, on parle de sport. Plusieurs sports. On a parlé de hockey. On va moins en parler. Là. Il y a le deuxième match ce soir entre Vegas et la Caroline. Et Vegas a remporté le premier. Si on est bien contents, parce que Caroline, on les aime pas depuis les derniers jours. Non, je fais des blagues, mais tu sais, oui, évidemment, je regarde beaucoup moins les matchs. Là. Je vais suivre un peu les résultats pour voir qu'est-ce qu'il y en est. Mais il y a d'autres sports et la saison ne fait que commencer pour plusieurs, dont les Alouettes. Ça commence. En fait, c'est pré-saison. Mais ce soir, il y a les Alouettes qui sont à Hamilton, donc qui visitent les Tiger Cats. C'est à 19h30 et il y aura donc beaucoup d'ambiance là-bas, je suis persuadé. Mais ça, c'est en attendant le premier match local des Alouettes. Je dis c'est pré-saison, mais je pense il faudrait que je revérifie les choses. Là.
0: Oui.
1: Mais parce que la semaine prochaine, le 12 juin, c'est à 19h et c'est à Montréal. Et là, les gens sont invités à grand nombre à venir encourager leur équipe. Beaucoup de changements, tu sais, il y a eu des départs. Marc-André Decoy, là, qui est parti après la saison, ça, on l'avait plus ou moins vu venir.
0: Oui.
1: Il l'avait évoqué, mais on voulait pas y croire, en fait, c'est plus ça. On voulait pas croire que ce gars-là quitterait les Alouettes de Montréal, mais il l'a annoncé. Maintenant, va fort bien, mais les Alouettes restent à voir. Tu sais, on a bien hâte d'aller les encourager. Et moi, le 12 juin, je serai sur place pour voir mon premier match de la saison des Alouettes, alors que les Argonauts de Toronto. Toronto, on les aime pour les Blue Jays, mais en dehors de ça, les Maple Leafs, les Argonauts, les Raptors,
0: c'est
1: peut-être
0: tout.
1: Un peu, parce qu'on n'a pas d'équipe ici, mais sinon, les autres équipes de sport professionnel, on les aime pas, donc ça va nous faire plaisir d'aller encourager les Alouettes contre les Argonauts. Mais si vous avez l'occasion de jeter un coup d'œil au match de ce soir, c'est en fin de journée, c'est à 19h30, donc vous aurez le temps de revenir du centre-ville de Valleyfield, être à la maison, manger un bon gâteau de fête, mais ça, c'est moi qui vais faire ça. Mais à 19h30, donc Alouette à Hamilton contre les Tiger Cats. Et aussi, si vous aimez... Il y a d'autres sports à surveiller parce que cette semaine, en fait, depuis hier jusqu'à ce week-end, les meilleures joueuses de volleyball de la planète, volleyball intérieur, on s'entend, parce que cet été, il y aura aussi du volleyball de plage à Montréal, au parc Jean-Drapeau, et ça promet au mois d'août d'être une compétition assez incroyable. Mais là, c'est du volleyball intérieur avec des femmes. L'année passée, il y avait eu le tournoi masculin. Du volleyball masculin et féminin, c'est très, très, très différent. C'est un peu comme le tennis. Il y en a qui aiment seulement le tennis féminin, il y en a qui aiment seulement le tennis masculin. Volleyball, c'est un peu la même chose. C'est que les gars sont tellement, ils ont des bras tellement puissants que les attaques, des fois, t'es pas capable de le retourner. Fait que les échanges sont très courts.
0: C'est vrai.
1: Au volleyball féminin, il y a des échanges, des fois, là, ça dure 30 secondes, une minute et demie. Il y a des échanges, ça va d'un côté comme de l'autre. Et il y a des beaux déploiements de jeu. Tu sais, une manchette, là, tu serres, puis paf, le smash. Puis là, la fille de l'autre côté est capable de le relever de le renvoyer l'autre. Fait que c'est du volleyball qui est vraiment formidable, je sais, parce que, bon, j'en regarde, mais aussi ma fille joue, elle n'est pas encore à ce niveau-là, évidemment, loin s'en faut, ce sont les meilleurs de la planète, mais c'est au Colisée Vidéotron actuellement, et ça passe à la télé, j'ai vu ça hier, je regardais un peu ce qui se passait à la télé, c'était en fin de soirée, puis j'ai dit, bon, je vais me coucher ou je regarde un peu, puis là, j'ai vu ça, c'était prévu pour 22h30, j'ai fait, non, je vais l'enregistrer pour Elia, j'ai averti Elia, je dis, hey, je vais enregistrer des matchs, tu pourras regarder ça. Hier, c'était le Canada contre l'Allemagne. Aujourd'hui, plus tard en soirée, encore, c'est très tard parce que c'est les matchs en rediffusion. Il y a le Canada contre les États-Unis, donc deux formations qu'on doit surveiller. Mais il y a aussi des équipes de la France, du Japon, de l'Ukraine, les Ukrainiennes qui sont très fortes en volleyball féminin. Donc, c'est un sport que vous aimez, ben c'est actuellement à la télévision, c'est rediffusé. Mais sinon, si vous avez l'occasion en fin de semaine de dire, hey, je cherche de quoi faire, ben soit vous restez dans la région pour admirer tout ce qu'on a à vous offrir, ou vous dites, ben ça, je vais en profiter le reste de l'été. Puis vous allez à Québec pour voir du formidable volleyball féminin. Les billets sont pas super dispendieux. En plus, c'est pas un match du Canadien contre le Lightning en série de la Coupe Stanley. C'est des billets pour du volleyball féminin à Québec. Donc, c'est très abordable. C'est juste que, bon, faut se déplacer, faut y aller. Mais c'est vraiment beau à voir. Et donc, je vous invite à jeter un coup d'œil là-dessus. Et on en reparlera pour voir si le Canada fait bien dans ce tournoi.
0: Merci beaucoup, Yann. Dans les prochaines minutes, Tatoune ou Matoune, toujours le temps d'aller voter sur notre page Facebook. En musique, une nouveauté de Talk avec Time Machine au retour de la pause à Max 103.
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1: Demain soir, c'est Soirée Country à Abdis en musique. Et pour nous titiller et pour te faire plaisir aussi, parce que c'est ton anniversaire, je nous offre une chanson d'un artiste qu'on aime beaucoup et qui sera en spectacle demain soir au Parc Delphes Sauvé. Je parle de Francis de Grandpré, qu'on écoute avec Bang Bang.

0: bon, c'est bon, mais ça serait dommage que ce soit pas toi qui l'emporte ce matin quand même pour les tunes, mais garde, je te laisse parler.
1: Ouais, celle-là est très bonne, je l'adore, Francis ce Grand Prix, je l'ai vu souvent en spectacle, tu l'as dit, on l'a vu ensemble d'ailleurs. Mm-hmm. Alors, c'est un excellent choix. Moi, je vous offre quelque chose que j'aime aussi parce que c'est ma chanteuse préférée en 2026. Il y avait Lainey Wilson, mais là, Ella Langley est en train de prendre un peu les devants.
0: Oui.
1: Elle risque de le rester pour un moment. Je suis persuadé qu'à la fin de l'année, sur Spotify, ça va me dire ton artiste de l'année, c'était Ella Langley.
0: Avec des photos.
1: Ben, c'est ça exact. Parce que j'aime tout d'elle, ses chansons, sa voix, son style. Elle est extraordinaire. Alors, ce matin, elle est avec Riley Green pour nous chanter « You look like you love me ».

0: Ah, j'aimerais tellement être dans ce bar-là et entendre cette chanson. Là, me virer, puis Ella Langley est là. Ah. Oh là là là là. Mais là, Véro serait pas fière de moi. Mais c'est juste, bon, Ella Langley, elle chante bien, elle, elle fait tout bien. Alors, c'est ce que je voulais vous offrir en ce jeudi 4 juin.
1: Nous avons des défauts.
0: Ah, non, sûrement.
1: Je peux pas croire.
0: Y a de quoi? Y a de quoi?
1: Mais c'est toi qui l'emportes,
0: oh,
1: Yann.
0: Bravo.
1: Bonne fête.
0: Hey, merci.
1: Puis, on va passer la journée ensemble de toute façon. Ouais. Donc, on se reparle de tout ce qui se déroule aujourd'hui, demain à l'émission. Passe une belle journée de fête.
0: Hey, bye.
1: Salut.

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1: Bonjour Madame, Monsieur, ici Yannick Michaud et voici vos informations Gravité Média sur le nouveau Max 103. La caquiste Carole Mallette, députée de Huntingdon depuis 2022, ne sollicitera pas un second mandat parce qu'elle croit profondément que chaque responsabilité mérite d'être accomplie pleinement et avec rigueur. Elle ne peut solliciter un deuxième mandat selon ce qu'elle a rédigé dans une lettre pour expliquer sa décision. Ses enfants demeurent sa priorité. Elle ne voit pas comment elle pourrait s'engager totalement afin d'offrir pour un prochain mandat le même niveau de présence, d'écoute et de service que celui qu'elle a voulu offrir au cours des dernières années. Le mois dernier, Carole Mallette avait été nommée adjointe parlementaire au ministre responsable des infrastructures, Éric Girard. Elle continuera d'appuyer la CAQ, dont sa chef, Christine Fréchette, pour qui elle dit avoir une grande estime. Hydro-Méga, une compagnie de First Light, planche sur l'implantation d'un parc d'une dizaine d'éoliennes à Saint-Urbain-Premier. Le promoteur et les consultants présenteront le projet au cours d'une séance d'information publique ce soir à la salle communautaire de Saint-Urbain-Premier de 17h à 20h. Le projet en est au stade préliminaire de développement. Hydro-Méga prévoit le déposer dans le cadre de l'appel d'offres d'Hydro-Québec en février 2027. S'il est accepté, la mise en service des éoliennes se dessinerait vers 2033. Au final, le parc regrouperait de 11 à 15 éoliennes d'une capacité totale de 100 MW. À lui seul, le projet alimenterait près de 30 000 résidences. Enfin, c'est ce soir, 4 juin, que la ville de Salaberry de Valleyfield tiendra la soirée d'ouverture de la promenade du marché, la toute nouvelle rue piétonnisée au centre-ville. Un moment idéal pour découvrir les nouveaux aménagements et rencontrer les commerçants de la rue. La ville profitera de l'occasion pour procéder au lancement de la programmation estivale. Voilà ce qui complète. On vous souhaite un excellent 4 juin et pour plus de détails, consultez le www.journalsaintfrançois.ca.
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0: extrait pour Abdis en musique. Première édition d'un nouveau festival à Valleyfield. Toujours pour la même bonne cause pour l'Abdis. Et ce matin, on en parle avec Patrick Hébert. Bon matin.
1: Allô, Rox.
0: Comment ça va?
1: Ça va super bien, toi?
0: Ça va bien, merci. Hey, ça s'en vient. Le décompte est officiellement commencé. Et déjà là, j'ai senti la fébrilité quand on a mis l'extrait de Marie-Mé. Parce que c'est une des têtes d'affiche. On y reviendra évidemment sur la programmation. Mais comment ça se passe, là, premièrement, les préparatifs?
1: On est sur le terrain, donc au Parc Sauvé, déjà depuis mardi matin, 7h. Et juste avant de venir te voir, j'étais sur le terrain également. L'équipe, on le rappelle, c'est des équipes bénévoles. Donc, on est un organisme non lucratif. Et c'est que des bénévoles qui travaillent sur cette organisation-là. Et en partenariat avec nos fournisseurs, on était sur le terrain déjà ce matin à 7h pour continuer à avancer le site. Et on a la scène qui arrive jeudi matin, fait qu'il faut être prêt.
0: Bien, ce sera un site super bien aménagé. Plusieurs food trucks sur place pour vous rafraîchir et pour manger. Peux-tu nous parler de quand on arrive, là, qu'est-ce qui va se passer sur le site du parc d'Alpha Sauvé?
1: Oui, donc ce qu'il faut savoir, c'est qu'on a deux billetteries à l'entrée du pont. Et on a également le stationnement du parc directement. Donc, les gens vont pouvoir se présenter sur place. On encourage d'ailleurs les gens à acheter leurs billets d'avance.
0: Pourquoi, Pat?
1: Parce que, ben, y a vraiment deux raisons. La première, la plus facile pour le commun des mortels, ça va être je veux pas faire la file et attendre. Si on est pour avoir un méchant boom de personnes, ben je veux pas faire la file. Donc, t'achètes d'avance, tu passes sur la ligne, je scanne ton billet, tu rentres et on n'en parle plus. Tandis que l'autre côté, doivent manipuler la gestion monétaire et tout ça. Mais également, il y a l'impact de pouvoir acheter des billets d'avance pour soutenir autant une organisation comme la nôtre que pour un artiste en salle également. On comprend que les gens ont des horaires qui sont chargés et qui prennent souvent leurs décisions à la dernière minute. Par contre, pour un organisme comme le nôtre ou comme les artistes en salle, les achats de billets à l'avance font une énorme différence. Il y a plusieurs impacts concrets qui nous permettent de voir. Les ventes anticipées nous permettent de mieux planifier l'événement. Ça nous aide à prévoir les besoins de sécurité en bénévoles, en nourriture et en installation. Parce que plus qu'on a de gens, plus qu'on a de la gestion à faire sur place sur le site, même si ça ne paraît pas toujours. Elle nous donne une meilleure visibilité financière pour couvrir les dépenses engagées plusieurs semaines, voire même plusieurs mois à l'avance. Pour tout ce qui est matériel de scène ou encore nos artistes, ben ça s'est réglé en 2025. Et on est en mi-2026. Ça nous permet d'ajuster nos efforts promotionnels et d'offrir une meilleure expérience aux participants. Pour un événement bénéfice, dans le cas de l'Abdis en musique, les dépenses doivent être engagées bien avant l'ouverture des portes. Donc, les artistes, la scène, la technique, la sécurité, les infrastructures sont réservées des mois à l'avance. Puis chaque billet vendu tôt vient soutenir directement la planification et réduit les risques financiers, surtout portés par un organisme.
0: Complètement. Tu sais, c'est un festival de musique, oui, mais la cause derrière ça est encore plus importante que tout, là, finalement.
1: Exactement. Donc, cette année, on a été stratégique en ayant des artistes de renom, des artistes de choix. On a travaillé fort pour savoir qu'est-ce qui pouvait allumer Valleyfield et les environs. En même temps, avec la vente de billets qu'on a, on sait qu'il y en a qui viennent d'un peu partout au Québec pour voir, entre autres, Marie-Mé et Francis de Grand Prix.
0: Oui, bien, complètement. Puis, j'espère voir des gens d'ailleurs, justement, puis des amener ici dans le centre-ville de Salaberry, de Valleyfield, parce que ça amène les gens à consommer sur place, à rester peut-être à l'Hôtel Moco à Salaberry, de Valleyfield, puis à découvrir notre magnifique centre-ville. Donc, on aura plusieurs installations sur place. Tu me mentionnais, hors d'onde, que la ville a été super gentille en prêtant un peu le mobilier.
1: Tout le nouveau mobilier qu'on a au Parc Sauvé avec les nouveaux aménagements pour se promener, ben tout ce matériel-là s'en vient sur notre site du Parc Sauvé, devant le chalet du parc, où on va pouvoir s'asseoir autant sur le mobilier aux couleurs jaunes aussi. Ça rajoute flash. Un pep, ça flash. On va être confortablement assis. Bien sûr, on a nos traditionnelles tables à pique-nique qui vont être là pour répondre à tout besoin. Mais on a un bel aménagement confortable pour répondre aux besoins des festivaliers qui ont un besoin de s'asseoir également. On peut permettre l'arrivée de chaises de camping pour s'asseoir. Il va y avoir une zone délimitée sur le site. Sinon, tout se passe devant la scène. Le monde va être debout. Le monde va faire de la danse en ligne vendredi. Donc, on commence à 16h30 la danse en ligne. Puis nos artistes, avec un hommage à Shania Twain, c'est clair qu'on va danser.
0: Moi, c'est la seule danse que je connais. Fait que c'est sûr que je vais être là.
1: Et tu connais un Cotton Eye Joe?
0: Ah, je connais. C'est vrai. T'as raison.
1: On en a deux.
0: Cotton Eye Joe. Wow! Mais en plus, on a reçu une école de danse country. Je pense que c'est eux même la semaine dernière ou l'autre semaine avant. Puis ils me disaient dit, hey, viens donc, tu vas apprendre. Je garde. J'en connais déjà deux, ça ressemble un peu, je pourrais peut-être m'inscrire.
1: Mais on a les amateurs de danse en ligne, ceux qui sont plus avancés ou pas très expérimentés comme toi et moi.
0: Ben, complètement.
1: On en aura pour tous les goûts. Puis on va avoir José Arsenault vendredi de West End Move qui va être présent pour nous faire danser de 16h30 à 19h. Donc, elle va nous réchauffer. Ouais. Elle va nous montrer des pas de danse qu'on va pouvoir reproduire pendant le show aussi avec Francis de Grandpré et Véronique Labbé, son hommage à Shania Twain.
0: Oui, bien ça, c'est pour la soirée du vendredi sur place. Il y a le chamallow qui est là, on pourra manger des grillades. Il y a du popcorn, barbe à papa.
1: Des hot dogs.
0: Des hot dogs, mon Dieu, je les oubliais.
1: On a la microbrasserie du Vieux-Canal qui va offrir une belle offre alimentaire, même végé également pour les besoins de la cause. L'offre alimentaire va être assez diversifiée pour répondre aux différents besoins. Ça va être service rapide pour tout le monde. On a le temps de manger, de déguster. On ouvre les portes à 16h, donc venez souper avec nous. Ouais. Profitons d'une super belle soirée. Puis en parlant de la microbrasserie du Vieux-Canal, on a une super belle collaboration cette année, un super beau partenariat avec eux et on est très heureux d'y compter avec nous parce qu'en plus d'être présent, chaque vente de rafraîchissement alcoolisé ou non, on reçoit un certain pourcentage pour la 10. Donc, c'est leur façon de contribuer à la cause. Puis nous, ça nous fait plaisir d'encourager local également.
0: C'est beaucoup de la part de la microbrasserie du Vieux-Canal. On les salue, toute cette belle gang-là. Puis assurément que je vais contribuer à la cause pour ça. Sinon, là, on a parlé de la soirée de vendredi qui est thématique country. Le lendemain, c'est pas terminé. Grosse, grosse soirée à prévoir.
1: On ouvre encore les portes à 16h. Oui. Toute notre équipe alimentaire va être présente, les rafraîchissements aussi. Mais là, on y va avec une soirée pop électrisante avec Billy Dupage et Marie-Mé. Mm-hmm. Un vrai coup de cœur.
0: Bien, complètement. Si vous avez jamais vu un spectacle de Marie-Mé et en plein air, tu sais, il y a quelque chose là-dedans qui ajoute à
1: une
0: l'expérience.
1: Énergie.
0: Ouais, vraiment. Hey, c'est des artistes de renom. Je te disais hors d'onde, puis je vais le dire ici. Ça me dérange pas. J'entends et je lis surtout maintenant. Avant, on disait j'entends. Maintenant, je lis. Sur les Spotted, certaines fois, hein, Valleyfield, il y a pas qu'est-ce qu'on fait? Il n'y a pas grandes activités. Là, premièrement, on a une super activité. Deuxièmement, pour une bonne cause. Donc, on vient contribuer à une cause noble. Et là, on a des artistes de renom. Je me demande des fois, qu'est-ce qu'il faut de plus pour que les gens participent? Donc, allez-y. Pourquoi pas? On a travaillé fort. C'est une gang de bénévoles qui organise ce festival-là à bout de bras pour contribuer à l'Abdis, puis pour nous faire plaisir. Mon Dieu, je pense qu'il n'y a pas plus plaisant qu'un festival de musique.
1: Si on revient à la cause aussi, est-ce que tu sais quelle semaine on est?
0: Non, je ne sais pas. Première semaine de juin.
1: Oui, tout à fait. Mais au-delà de ça, c'est la semaine québécoise pour les personnes handicapées.
0: Ah ben voilà.
1: Et il y a une magnifique phrase qu'ils utilisent comme slogan, c'est « On perd de vue le potentiel quand on voit seulement la différence ». Puis pour nous, à l'Abdis, on entre en jeu en ce moment-là parce qu'on offre des opportunités de développement pour l'autonomie des personnes ayant une déficience ou un TSA. Donc, au travail et à la maison, on offre de l'hébergement permanent avec des filles logis. Et c'est ce qui nous permet d'alimenter nos événements bénéfices, dont l'Abdis en musique, c'est qu'on veut construire un second immeuble pour de nouveaux appartements. C'est des appartements qui sont permanents, donc un appartement à vie tant et aussi longtemps qu'on réussit à vivre. Et pour ça, on réussit à aller chercher des fonds par des dons au quotidien, mais également lors d'organisation d'événements d'envergure comme ça. Je te le cacherai pas, mais ça nous fait un peu peur parce qu'on rentre dans quelque chose de très gros.
0: Ouais.
1: On nous compare même avec la programmation des régates de Valleyfield.
0: Je comprends. Ben, complètement. Moi, quand puis tu le sais, j'étais présente sur place, puis je me suis dit, ben c'est incroyable cette programmation-là. C'est magnifique pour la cause, comme tu viens de le dire, pour les gens peut-être qui connaissaient peut-être un peu moins Abdis. Ben, tu l'as bien décrit.
1: Donc, je vais juste répéter.
0: Vas-y.
1: Abdis, Association pour les personnes ayant une déficience intellectuelle du Suroy. Si vous êtes curieux de voir c'est quoi notre projet de défilogie? C'est le 30 rue Bourget à Salaberry de Valleyfield. C'est un bloc appartement avec 8 logements à l'intérieur, avec salle commune pour les jeunes, pour pouvoir se rassembler et faire des activités. Donc, c'est vraiment des appartements, comme pour monsieur, madame, tout le monde, mais adaptés avec des intervenants sur place, avec une sécurité 24/7 qui permet de les soutenir tout au long de leur développement et leur cheminement de vie.
0: Patrick, on va se voir vendredi et samedi. Vraiment de belle programmation. On le dit, abonnez-vous sur les réseaux sociaux si vous voulez acheter vos billets. C'est tellement simple. Ça se fait en ligne facilement. Si vous nous écoutez actuellement, vous dites, ben là, en fin de semaine, j'ai rien à faire. Je veux avoir du plaisir et je veux contribuer à la cause. Sur le site web de l'Abdis, sur les réseaux sociaux, tout ça est possible. Et on a un magnifique concours également sur nos réseaux sociaux.
1: Puis ça, on peut rappeler, c'est gratuit pour les 10 ans et moins.
0: Wow,
1: donc,
0: ben,
1: tu payes ton billet en tant qu'adulte, puis ton enfant vient gratuitement. Quoi demander de mieux.
0: Puis c'est bien d'initier les jeunes à la culture rapidement, oui. Puis aller à des festivals. Tu sais, on se dit, ah ben non, là, ça... Initiez-les, accompagnez-les là-dedans, puis ça va créer des souvenirs pour toute la vie. Moi, je me souviens justement, un de mes premiers festivals, si on veut, c'était un show de Marimé.
1: Moi ben, aussi, c'était la même chose.
0: Ben voyons, on était sûrement ensemble. Hey, ben, merci beaucoup. Bonne organisation. Ça va être génial comme événement. Abdis en musique. Donc, c'est ce week-end 5 et 6 juin au Parc Delpha Sauvé. Les billets en vente sur le site web de l'Abdis. Bonne continuité, Pat.
1: Merci beaucoup.
0: On se reparle. Salut.
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2: Bonjour Madame, Monsieur, ici Yannick Michaud et voici vos informations Gravité Média sur le nouveau Max 103. La caquiste Carole Mallette, députée de Huntingdon depuis 2022, ne sollicitera pas un second mandat parce qu'elle croit profondément que chaque responsabilité mérite d'être accomplie pleinement et avec rigueur. Elle ne peut solliciter un deuxième mandat selon ce qu'elle a rédigé dans une lettre pour expliquer sa décision. Ses enfants demeurent sa priorité. Elle ne voit pas comment elle pourrait s'engager totalement afin d'offrir pour un prochain mandat le même niveau de présence, d'écoute et de service que celui qu'elle a voulu offrir au cours des dernières années. Le mois dernier, Carole Mallette avait été nommée adjointe parlementaire au ministre responsable des infrastructures, Éric Girard. Elle continuera d'appuyer la CAQ, dont sa chef, Christine Fréchette, pour qui elle dit avoir une grande estime. Hydro-Méga, une compagnie de First Light, planche sur l'implantation d'un parc d'une dizaine d'éoliennes à Saint-Urbain-Premier. Le promoteur et les consultants présenteront le projet au cours d'une séance d'information publique ce soir à la salle communautaire de Saint-Urbain-Premier de 17h à 20h. Le projet en est au stade préliminaire de développement. Hydro-Méga prévoit le déposer dans le cadre de l'appel d'offres d'Hydro-Québec en février 2027. S'il est accepté, la mise en service des éoliennes se dessinerait vers 2033. Au final, le parc regrouperait de 11 à 15 éoliennes d'une capacité totale de 100 MW. À lui seul, le projet alimenterait près de 30 000 résidences. Enfin, c'est ce soir, 4 juin, que la ville de Salaberry de Valleyfield tiendra la soirée d'ouverture de la promenade du marché, la toute nouvelle rue piétonnisée au centre-ville. Un moment idéal pour découvrir les nouveaux aménagements et rencontrer les commerçants de la rue. La ville

0: Il profitera de l'occasion pour procéder au lancement de la programmation estivale. Voilà ce qui complète. On vous souhaite un excellent 4 juin et pour plus de détails, consultez le www.journalsaintfrançois.ca.
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0: assurera d'appuyer la CAQ, dont sa chef Christine Fréchette, pour qui elle dit avoir une grande estime. Hydro-Méga, une compagnie de First Light, planche sur l'implantation d'un parc d'une dizaine d'éoliennes à Saint-Urbain-Premier. Le promoteur et les consultants présenteront le projet au cours d'une séance d'information publique ce soir à la salle communautaire de Saint-Urbain-Premier de 17h à 20h. Le projet en est au stade préliminaire de développement. Hydro-Méga prévoit le déposer dans le cadre de l'appel d'offres d'Hydro-Québec en février 2027. S'il est accepté, la mise en service des éoliennes se dessinerait vers 2033. Au final, le parc regrouperait de 11 à 15 éoliennes d'une capacité totale de 100 MW. À lui seul, le projet alimenterait près de 30 000 résidences. Enfin, c'est ce soir, 4 juin, que la ville de Salaberry-de-Valleyfield tiendra la soirée d'ouverture de la promenade du marché, la toute nouvelle rue piétonnisée au centre-ville. Un moment idéal pour découvrir les nouveaux aménagements et rencontrer les commerçants de la rue. La ville profitera de l'occasion pour procéder au lancement de la programmation estivale. Voilà ce qui complète. On vous souhaite un excellent 4 juin et pour plus de détails, consultez le www.journalsaintfrançois.ca.
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3: Bonjour, madame, monsieur. Ici Yannick Michaud et voici vos informations Gravité Média sur le nouveau Max 103. La caquiste Carole Mallette, députée de Huntingdon depuis 2022, ne sollicitera pas un second mandat parce qu'elle croit profondément que chaque responsabilité mérite d'être accomplie pleinement et avec rigueur. Elle ne peut solliciter un deuxième mandat selon ce qu'elle a rédigé dans une lettre pour expliquer sa décision. Ses enfants demeurent sa priorité. Elle ne voit pas comment elle pourrait s'engager totalement afin d'offrir pour un prochain mandat le même niveau de présence, d'écoute et de service que celui qu'elle a voulu offrir au cours des dernières années. Le mois dernier, Carole Mallette avait été nommée adjointe parlementaire au ministre responsable des infrastructures, Éric Girard. Elle continuera d'appuyer la CAQ, dont sa chef, Christine Fréchette, pour qui elle dit avoir une grande estime. Hydro-Méga, une compagnie de First Light, planche sur l'implantation d'un parc d'une dizaine d'éoliennes à Saint-Urbain-Premier. Le promoteur et les consultants présenteront le projet au cours d'une séance d'information publique ce soir à la salle communautaire de Saint-Urbain-Premier de 17h à 20h. Le projet en est au stade préliminaire de développement. Hydro-Méga prévoit le déposer dans le cadre de l'appel d'offres d'Hydro-Québec en février 2027. S'il est accepté, la mise en service des éoliennes se dessinerait vers 2033. Au final, le parc regrouperait de 11 à 15 éoliennes d'une capacité totale de 100 MW. À lui seul, le projet alimenterait près de 30 000 résidences. Enfin, c'est ce soir, 4 juin, que la ville de Salaberry de Valleyfield tiendra la soirée d'ouverture de la promenade du marché, la toute nouvelle rue piétonnisée au centre-ville. Un moment idéal pour découvrir les nouveaux aménagements et rencontrer les commerçants de la rue. La ville profitera de l'occasion pour procéder au lancement de la programmation estivale. Voilà ce qui complète. On vous souhaite un excellent 4 juin et pour plus de détails, consultez le www.journalsaintfrançois.ca.
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2: Bonjour Madame, Monsieur, ici Yannick Michaud et voici vos informations Gravité Média sur le nouveau Max 103. La caquiste Carole Mallette, députée de Huntingdon depuis 2022, ne sollicitera pas un second mandat parce qu'elle croit profondément que chaque responsabilité mérite d'être accomplie pleinement et avec rigueur. Elle ne peut solliciter un deuxième mandat selon ce qu'elle a rédigé dans une lettre pour expliquer sa décision. Ses enfants demeurent sa priorité. Elle ne voit pas comment elle pourrait s'engager totalement afin d'offrir pour un prochain mandat le même niveau de présence, d'écoute et de service que celui qu'elle a voulu offrir au cours des dernières années. Le mois dernier, Carole Mallette avait été nommée adjointe parlementaire au ministre responsable des infrastructures, Éric Girard. Elle continuera d'appuyer la CAQ, dont sa chef, Christine Fréchette, pour qui elle dit avoir une grande estime. Hydro-Méga, une compagnie de First Light, planche sur l'implantation d'un parc d'une dizaine d'éoliennes à Saint-Urbain-Premier. Le promoteur et les consultants présenteront le projet au cours d'une séance d'information publique ce soir à la salle communautaire de Saint-Urbain-Premier de 17h à 20h. Le projet en est au stade préliminaire de développement. Hydro-Méga prévoit le déposer dans le cadre de l'appel d'offres d'Hydro-Québec en février 2027. S'il est accepté, la mise en service des éoliennes se dessinerait vers 2033. Au final, le parc regrouperait de 11 à 15 éoliennes d'une capacité totale de 100 MW. À lui seul, le projet alimenterait près de 30 000 résidences. Enfin, c'est ce soir, 4 juin, que la ville de Salaberry de Valleyfield tiendra la soirée d'ouverture de la promenade du marché, la toute nouvelle rue piétonnisée au centre-ville. Un moment idéal pour découvrir les nouveaux aménagements et rencontrer les commerçants de la rue. La ville profitera de l'occasion pour procéder au lancement de la programmation estivale. Voilà ce qui complète. On vous souhaite un excellent 4 juin et pour plus de détails, consultez le www.journalsaintfrançois.ca.
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